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1: Yo les Drugs, cette semaine, on va découvrir un peu ensemble le disque de Squelette qui va sortir début mai chez Primator Crew pour l'Europe et chez Shum Records pour le Canada et les USA. Premier album 8 titres, plus une intro et un interlude pour ce groupe de Paris. Il s'appellera Fan Party. Un premier morceau a été dévoilé sur les internets, Le Vrai Ennemi. Donc je vais vous en proposer un autre, Le Fardeau. Tout de suite, sur Drugs Radio, la voix de la Oi. Merci au groupe pour l'exclu. Oi.

On embraye avec une demande de Model Tischler de Hambourg qui voulait écouter Rude Pride avec la chanson Screaming Oi!

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1: Nouvelle découverte avec un groupe de post-punk qui vient de Paris, un groupe qui a sorti 7 titres en 2021, c'est le groupe Curar. Ils nous ont contactés via la boîte mail, vous pouvez faire de même et nous écrire un mail à droogiesradio@gmail.com pour nous faire découvrir les groupes que vous aimez en ce moment ou alors nous envoyer la démo ou la nouvelle sortie de votre groupe. On va écouter le titre Stridge, c'est Curar tout de suite sur Droogies Radio. Vous pouvez aller écouter leurs 6 autres titres disponibles sur leur Bandcamp.

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1: Droguiz, Droguiz. Ici Milky pour vous présenter une nouvelle exclusivité Droguiz Radio. En effet, l'album dont nous allons écouter un extrait aujourd'hui sort physiquement le 15 juin chez Lada, UVPR, Senseless Act of Anger et Destructure. Il sera écoutable sur le bandcamp du groupe à partir du 15 mai, date de l'ouverture des précommandes. Mais de quel album parlons-nous, allez-vous me demander? Eh bien, il s'agit de Quai de l'Ouest, le dernier opus loubar sensible des Lillois de Kronstadt. Pour illustrer notre propos, nous allons écouter les rats, les cafards.

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Salut à tous, patate dans le Picture Droogies Radio avec Snook de ce côté de l'ordi. On poursuit la session punk hardcore avec les papas de Terror et leur titre excellent, I'm Only Stronger. Ça part de Californie, Scott Vogel au vocal. Yes, bonne écoute sur Droogies Radio.

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Paris Medrugs, cessez la rayure, subculture l'émission. Mon petit coup de cœur de cet été 2025, c'est le groupe Regress 86. La formation comporte des membres de Outro, Hard Times et Gonna Get Yours. Le nom de la galette, c'est Primitive Stomp. C'est sorti en juin 2025 chez Primator Crew. Le morceau que je vous propose, c'est I Can't. Il est court, mais efficace, 1 minute 17. C'est lourd, c'est gras, et comme je le dis dans ces cas-là, ça pousse les murs, c'est tout comme j'aime.

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2: Drouguise, retrouvons l'Angleterre à Crowley dans le Sussex pour aborder la production d'un groupe sur lequel je n'ai trouvé que peu d'informations. Après, bon, je me suis peut-être pas foulé sur les recherches, hein, j'avoue. Nous chroniquons aujourd'hui le quatuor britannique, comme le définit leur page Discogs, poétiquement nommé Beer Zone. Groupe formé au cours de l'année 1997 avec Ian au chant, Adam à la guitare, Spike à la basse et Brisa à la batterie. Entre 1997 et 2007, on les retrouve sur 7 albums, 3 EP ainsi que sur 2 compilations. Nous sommes aujourd'hui réunis pour parler de leur deuxième EP, Gaza Gaza, sorti en 1999 sur GWR Records. Le titre de l'EP est Gaza Gaza. Les deux autres sont Just Another Scandal et Brighton. Les amateurs et les amatrices de football ne s'y trompent pas. Il s'agit bien d'un single autour de Paul Gascoigne, iconique joueur anglais des années 80-90, qui, après un but exceptionnel contre l'Écosse à l'Euro 96, ne sera pas retenu pour la Coupe du Monde 98. Cette anecdote nous permet de faire une transition pour parler de la pochette. À dominante rouge et blanche, celle-ci est habillée par un dessin de Gaza, Paul Gascoigne, allant à l'opposé d'un panneau indiquant la direction de la France. Je crois que le message est clair, d'autant qu'il a une tête, il a l'air un peu deg et il tremblote. Bon, voilà. Après, il est alcoolique, hein, donc c'est peut-être ça aussi. Le reste du visuel est occupé par le titre et le nom du groupe. Au recto, on retrouve une photo du groupe en mode Dalton, pas Dalton ça, hein, Dalton, avec un jeu de transparence et de symétrie. Je dois dire que je pense que le graphiste anglais devait découvrir Photoshop à ce moment-là. Cela dit, toutes les infos concernant l'objet s'y trouvent. Les noms des membres, les titres, les je vous remercie, merci beaucoup, les adresses, tout ça. Voilà. Côté disque, il est rouge transparent. J'aimerais vous en dire du mal, notamment des ronds centraux, mais ce serait de la mauvaise foi. Toutes les infos nécessaires s'y trouvent. Ils sont illustrés par des photos des membres du groupe avec un air un peu niais, j'avoue. Côté musique, Gaza Gaza est pour moi une plutôt bonne réinterprétation de Jimmy Jimmy des Undertones. Les deux autres titres sont plus anecdotiques, mais ça reste du bon street punk des années 90, on va dire. Après, ma préférence va au troisième titre. Enfin, ma préférence, bien sûr, c'est Gaza Gaza, hein, sinon on n'aurait pas commencé là-dessus. Mais mon deuxième préféré du monde, c'est la face B avec le morceau Brighton. On va d'ailleurs écouter, comme ça on aura écouté les deux faces. Donc, pour vos oreilles ébahies, on va écouter Gaza Gaza et Brighton de Beer Zone.

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1: Salut, c'est Wati. Je vais vous parler d'une nouvelle sortie, ou plutôt d'une réédition, avec les Américains de Templars, qui viennent de sortir en LP leur démo cassette de 1993. Le tout remasterisé avec un super son, je vais vous faire écouter ça. Ça vaut vraiment le coup, c'est sorti chez TKO Records. Visiblement c'est déjà épuisé, mais vous pouvez le trouver chez toutes vos bonnes distros à mon avis. Du coup on va écouter un extrait de ce LP, c'est No Solution par les Templars, et c'est sur leur disque La Première Croisade.

Avec une demande qui nous est venue de Instagram, de la part de François, qui voulait écouter le groupe toulousain Shellshock avec le titre We Want More. Si, comme François, vous voulez passer un titre, nous faire découvrir quelque chose, ou passer tout simplement le truc que vous écoutez en ce moment, n'hésitez pas à nous écrire sur le mail drouguizradio@gmail.com ou sur Instagram ou sur Facebook.

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2: Bonjour à toutes et à tous, c'est le 7 à 8, la matinale de Drouguise Radio. C'est de Warlin, il est 7h. J'espère que le réveil ne fut pas trop dur. Courage à ceux qui sont déjà au turbin. On commence cette matinale avec une doublette. Des Australiens et des Américains. Marching Orders pour l'Australie avec Nations of Ghost. Chubby and the Gang pour les Amériques, le morceau Chubby and the Gang Rule. Vous êtes bien à l'écoute des programmes de la Drouguise Radio. C'est le 7 à 8. De suite, Marching Orders.

Après Artskin, on s'est fait un petit Baron X and the Von Bastards de Paris avec le morceau Broken Bones. On part maintenant à Bressuire avec Pavas. Eux, ce qu'ils veulent, c'est picoler et profiter de la life. Epitaph tout de suite sur Droogies Radio. Il est 7h14, tout le staff se joint à moi pour vous souhaiter une agréable journée à l'écoute des programmes de ta Droogies Radio.

Merci beaucoup à Fernanda du Soleil pour cette découverte. Altoids de Santiago de Chile avec leur morceau Venciendo a la Historia. Elle a bien fait de nous envoyer un mail à drewguizradio.com. Merci encore à toi. On part maintenant à Boston avec Battery March et leur reprise en français de Camera Silence, Réalité. 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

On continue avec les Hollandais de The Reapers, Tainted Streets. Le coup de cœur de mon pote Swindle, elle est pour toi celle-là. 7h23.

7h26 sur Droogies Radio, on continue avec les New Yorkais de The Royal Hounds et leur titre I Live For This. Puis on écoutera les Rochelais de The Janitors, Don't Wanna Do It.

Vous êtes toujours à l'écoute du 7 à 8 de Droogies Radio. Il est 7h28, c'est l'heure de s'envoyer un bon petit Janitors, un morceau cuvée 2020. Puis on écoutera un petit épisode d'analogue de l'ami Wati. Aujourd'hui, il s'arrête sur les similitudes entre Rix et Vice Vires. Puis je reviendrai juste après Brutal mais Cordial et leur morceau D'où que tu viennes. C'est cool de partager cette matinée avec vous. N'hésitez pas à nous envoyer vos suggestions à droogiesradio@gmail.com. Tout de suite, The Janitors, Don't Wanna Do It. Franchement, si tu le sens pas, fais le pas.

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Nous nous retrouvons aujourd'hui pour un nouvel épisode de Analogue, la rubrique qui répertorie les similitudes entre les morceaux. Aujourd'hui, une histoire plus qu'intrigante. C'est lors de la dernière tournée américaine du groupe Rix, et plus particulièrement à Los Angeles, en avril 2018, que cette histoire prend place. Leurs homologues californiens du groupe Vis Vires les invitent à une répétition, et c'est là qu'ils entendent ceci.

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7h38 sur Doogies Radio, on se fait maintenant un petit rock'n'roll des familles, Pink Panther. Le morceau, Stuck in the Mud. Puis on écoutera The Roadies avec leur morceau ACAB. Et tant qu'on y est, The Sultans, Rich Boys. Mais on commence tout de suite avec Pink Panther, Stuck in the Mud.

Il est 7h46 sur Droogies Radio. On entame le dernier quart d'heure de cette matinale. Comme vous pouvez l'entendre, ça va être du lourd. Lion's Law, Zonar. Et ça sera suivi de Survetskin, leur titre éponyme. Autant vous dire qu'il y a du level dans ce bloc. C'est toujours de Warlin, c'est toujours Droogies Radio, la voix de la Hoye.

Voilà, la matinale va se finir sur ce morceau de The Brass, des Américains qui ont foutu du sax dans leur oeil. Pas fréquent, et en plus, ils le font bien. N'hésitez pas à nous envoyer vos suggestions sur droogies.org, on tâchera de vous satisfaire au max. C'était De Warlin, j'étais ravi de passer cette heure en votre compagnie. Je vous souhaite la meilleure des journées possibles, en ces temps vraiment, mais alors vraiment pas terribles. Droogies Radio, il est 7h53. À 8h, vous pourrez retrouver la matinale reggae. En attendant, on écoute The Brass, leur morceau Dreadnought. Oi! Oh yeah.

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Rude Boys and Girls, vous êtes sous Ghetto 69, une heure de ska, skin and drag et rocksteady en compagnie d'Antonio, tous les mercredis à 10h sur Drugis Radio. On a commencé avec The Four Aces, Swing Low, Sweet Chariot. On continue avec The Soul Twins, Chariot.

c'était Dave Barker avec This Feeling I Can't Hide. Juste avant, on avait écouté Trevor Brown avec le morceau Mr. Brown. On continue avec Eric Morris, Number One.

C'était Pat Kelly avec Somebody's Baby. Et avant, on avait écouté Suck It To Him, Soul Brothers de Bill Moose. On continue avec Yvonne Harrison de Chase.

Junior Marvin avec la célèbre Police and Thief, morceau qui était reprise plein de fois par plein de groupes, notamment des Clash. Avant, on avait écouté Shenley Dufus avec Rukumbin. On continue avec des Spanish Townians, Rudy, Get Plenty.

C'était Alton Ellis avec You Are the One to Blame. Juste avant, on avait fait un petit crochet par les années 90 avec le groupe 100 Men et les morceaux Yeah Yeah Girl. C'est déjà la fin de cette émission, la numéro 21 de Ghetto 69. Moi, je vous donne rendez-vous un mercredi prochain, comme tous les mercredis à 10h. En attendant, allez faire un tour dans les Mixcloud de Drugs Radio, il y a plein de choses intéressantes. Je remercie Sarah qui m'a aidé pour la sélection des morceaux de cette émission. On va se quitter avec un dernier morceau, c'est Ken Booth, I Don't Want To See You Cry. À la prochaine, ciao.

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2: Tout de suite, en exclusivité sur la Droogies Radio, on va écouter un titre du groupe Brutal Mais Cordial. Un groupe qui nous vient de Pau, dans le sud de la France, formé en 2016 par d'anciens membres de Rejects, Recidive ou encore Bolshoi. Après plusieurs changements de formation et l'enregistrement d'une démo en 2018, ils décident de sortir un album autoproduit grâce au merch que vous avez acheté et qui sortira début janvier. Il sera disponible chez tous les bons disquaires et évidemment chez UVPR et Primatant Crew. Tout de suite, Brutal Mais Cordial, d'où que tu sois.

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1: Oh, il est Droogs, c'est la rayure. Ça ne vous aura pas échappé, ça tourne pas mal sur les réseaux sociaux. C'est le dernier clip de Pavas. Originaire des Deux-Sèvres, le groupe nous propose un morceau bien péchu qui résume bien l'actualité et l'ambiance d'ordre social qui plane encore et toujours. Pavas avec Violence d'État, restez à l'écoute de la Droogs Radio, car la voix de la Hoye ne s'éteint pas.

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1: Oh, il est Droogs, c'est la rayure. Ça ne vous aura pas échappé, ça tourne pas mal sur les réseaux sociaux. C'est le dernier clip de Pavas. Originaire des Deux-Sèvres, le groupe nous propose un morceau bien péchu qui résume bien l'actualité et l'ambiance d'ordre social qui plane encore et toujours. Pavas avec Violence d'État, restez à l'écoute de la Droogs Radio, car la voix de la Hoy ne s'éteint pas.

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3: Salut les Droogies, c'est parti pour une nouvelle émission, une nouvelle interview.
4: Alors dis-nous, qui est notre invité mystère aujourd'hui ?
3: Ouais, l'invité mystère, il va pas le rester longtemps, mais pour mettre les gens sur la piste pour le début, c'est quelqu'un qui joue depuis 15 ans dans énormément de groupes, des groupes inconnus et des groupes archi-connus. Il a fait des remplacements dans tous les groupes qu'il y a dans la scène actuelle, enfin, pas tous, mais une bonne partie. Voilà. Et puis ce qui va vendre le nom, c'est qu'il est aussi, comme moi, passionné de cassettes, de vidéos et d'archives. Hein. Donc je pense que là, tout le monde a découvert qui ça pouvait être. Donc il a autant de groupes qu'il a de surnoms, hein. Force, Tom Sultan, Tom Rix. Il y en a encore d'autres qui vont venir, je pense.
5: J'espère pas.
3: Mais... Ah, t'espères pas,
5: bon, ça, ça va, salut.
3: Bon. Allez, c'est parti pour un petit interview, donc on va refaire un petit historique de tout ce que tu as fait.
5: Ouais.
3: Voilà, bon bah alors pourquoi Tom ? Parce que franchement bah, il a fait tellement de trucs, il y a un million de choses à raconter. Puis, en plus, bon bah avec Tom on n'est pas que potes dans la musique, on travaille des fois ensemble, on partage le même boulot.
5: Les bons plans galères.
3: Les bons plans galères, voilà, on se partage, ça crée des liens, ça soude.
5: Ouais.
3: Et puis voilà, donc bah, c'est parti, hein. On va commencer par le début, hein. Comme toujours, bah, le début c'est le début.
5: Donc... Ah bah ouais, ouais.
3: C'est comment, qu'est-ce qui t'est arrivé alors pour...
5: pour finir aussi mal.
3: Ouais.
5: Bah j'ai découvert le... Alors j'ai découvert le punk assez tôt. Moi je viens de Bretagne, donc d'une petite ville à côté de Rennes qui s'appelle Fougères. Et je suis tombé dans le punk assez jeune et dans la musique en tant que musicien assez jeune. Donc j'ai découvert le punk vers 11-12 ans par des potes, des voisins et puis surtout un mec, c'était l'ex de ma reine qui habitait à côté et il m'avait prêté plein de disques, bah, pas que du punk, aussi des trucs de métal, donc y avait un peu de tout quoi et ça m'a donné le goût de faire de la musique. Bon voilà, après j'ai commencé bon, comme plein de gens de ma génération, j'écoute des groupes, j'écoutais toujours Offspring, Nirvana, machin. Et après en métal j'ai découvert des trucs comme Sepultura, Obituary, ou même Kickback un peu plus en hardcore, donc dans ces eaux-là vers 12 ans, 11-12 ans. Et bah, tous ces groupes-là, ça m'a donné envie de faire de la musique. Il m'a prêté donc ce mec-là une guitare électrique. Voilà. Et puis ma daronne elle faisait de la guitare aussi quand elle était jeune, donc j'avais une acoustique pour m'entraîner. Donc au début j'ai appris un peu en autodidacte, puis j'ai pris un petit peu de cours, genre un ou deux ans. Et très vite avec des potes du collège, quoi, on a commencé à faire de la musique ensemble. Et puis il y avait aussi une asso de groupe plutôt punk qui s'appelait 8ème Avenue, ils avaient deux locaux de répétition. Et donc j'ai pu très tôt aller voir des groupes répéter. Et ça m'a encore plus donné envie de faire de la musique, quoi. Et il y avait à cette époque-là, donc il faut savoir c'est une ville de peut-être 20 000 habitants, Fougères, quoi. Il y avait une douzaine de groupes de punk, quoi. Donc c'était vraiment assez actif, quoi. Mmh. Et dans, bah, comme au collège, au lycée, tout ça, les gens connaissaient les groupes, quoi. Parce que c'est une petite ville, hein. Et il y avait pas mal de concerts, quoi. Pas comme maintenant.
3: Et ton premier groupe un petit peu officiel ?
5: Alors... Ben, alors à cette époque-là, donc j'avais des groupes, j'ai eu mon premier groupe, donc c'était genre vers 2002, je devais avoir 13 ans, et c'était où on répétait dans le grenier, dans le garage, chez les uns et les autres. Bon, après les parents ils n'en pouvaient plus, donc on a été un petit peu répété dans les locaux de l'assaut de la 8ème Avenue, là. Et tous ces groupes-là, bon, ça n'a pas abouti, c'était des groupes plutôt de reprises, après des compos, mais c'était vraiment à l'arrache, on ne savait pas trop jouer et tout, etc. Et après, bon, j'ai continué, j'ai persévéré. Et quand je suis parti à Rennes, donc à 18 ans, je me suis barré, j'ai bougé à Rennes. Et là, moi, je traînais déjà avec les skins de Rennes depuis ouais, deux ans, un truc comme ça. Et donc, j'ai formé un groupe qui s'appelait Westport Firm. Donc, on était cinq dans le groupe. François au chant, Hatchoum à la gratte, Simon à la batterie, qui a aussi joué dans The Roots et qui joue dans The Gift maintenant. Et il y avait aussi Alexis, un mec de Esker dans Finster, qui faisait la basse. Voilà. Et puis du coup, je faisais la guitare. Et on composait à deux, quoi. Le morceau, là, tu vois.
3: D'accord. Bon, bah, on va commencer peut-être par un premier morceau. Donc, du coup, tu proposes quoi ?
5: Alors, c'est un live, parce que c'est ce que j'ai avec le meilleur son de ce groupe-là. On n'a rien enregistré en studio. On a joué de 2007 à 2010, et ça, c'est un live qui doit être fin 2009, si je dis pas de conneries, à Sker, la même ville où il y a eu le fameux concert qui était parti en couille quelques années avant. Et ça s'appelle Qu'une seule vie.
4: Ok, bah alors c'est parti.

0: qui ont été écrits, qui ont resservi plus tard en fait.
1: Ouais, les riffs surtout, parce qu'en fait j'étais un peu dégoûté que ça n'avait pas abouti. Et j'ai eu l'occasion plus tard de réutiliser certains de ces riffs dans Squelette. Et même carrément les paroles, mais c'est François qui les avait écrites pour le morceau Putain de Cadence, le dernier morceau en fait sur la démo de Squelette.
0: Et au début, c'est quoi les groupes qui t'ont influencé en fait pour monter des groupes et tout ça? Il y a un son particulier qui t'a branché?
1: Ouais, énormément de groupes quoi, mais bon, j'ai découvert. Alors, donc on a parlé du punk et tout ça, et le virage vers la Oi, ça s'est fait quand j'étais tout début de lycée. Et donc là, j'ai découvert vraiment des groupes genre Cockney Rejects par exemple pour les groupes anglais. Ou l'infanterie pour les groupes français. Et déjà ça m'a influencé. Avec un de mes groupes du lycée, on a repris un peu les points levés par exemple de l'infanterie en concert. Et j'ai beaucoup écouté des groupes comme les Who ou les Jam. Là, j'ai eu une grosse période sur ces groupes-là. Et par exemple, après, j'ai découvert les Templars. Et c'est un groupe où j'ai retrouvé un peu toutes ces sonorités d'autres groupes aussi que j'écoutais qui n'étaient pas forcément Oi, tu vois. Et vraiment, j'ai accroché à fond sur Attendard. C'est toujours un de mes groupes préférés.
0: On aurait dit qu'on n'aurait pas accroché, ça serait mal passé. Donc voilà. Bon, on va peut-être se mettre un petit Templars.
2: Quel morceau des Templars?
1: Alors, un du premier album, parce que c'est le premier que j'ai acheté. Quand la boutique est trop au jour du chaos a ouvert. Rennes, bon, j'avais encore une platine toute pourrie qu'on m'a prêtée, du coup j'ai acheté aussi des CD. Et j'avais acheté le CD du premier album, Return of Jacques de Molay. Et donc on va écouter un morceau qui rappelle justement les Who au niveau des sonorités, c'est The 60s Are Over.
0: Ok, parti.

0: des années 2000. Et là, tu pars en Irlande et tu rentres dans un nouveau groupe.
1: C'est ça, je rentre dans The Sultans. Donc j'ai bougé en Irlande à l'été 2009 pour mes études. Je suis resté un an. Après, je suis rentré en Bretagne un an et j'y suis retourné un an. En tout, j'ai passé plus de deux ans. Et j'avais pas de groupe là-bas, quoi. Et je voulais continuer à faire de la musique. Et j'ai rencontré. Alors là-bas, faut savoir qu'il y a une sacrée scène skin, tu vois. Mais plus two-tone, skinhead reggae, tout ça, pas mal de mods aussi. Voilà. Et il y avait pas que des skins irlandais. T'avais, je sais pas, genre 200 skins irlandais, des vieux et tout. Mais il y avait aussi plusieurs petites bandes. Il y avait des Brésiliens, il y avait des Français.

0: bossaient. Et il y avait.
1: Des étudiants des...
0: Non, non, des gens qui bossaient là et tout, mais il y avait de tout quoi. Énormément de Polonais et il y avait des Hongrois. Et du coup, avec toutes ces soirées à rencontrer du monde, etc., moi j'avais 20 ans, je sortais tout le temps. J'ai rencontré des Hongrois qui avaient déjà un groupe avant qui s'appelait Dark of Boys, qui était un groupe de Szombaté, c'est à l'ouest de la Hongrie, à côté de la frontière autrichienne. Et ce groupe, en fait, la particularité d'avoir migré, tous les mecs ont bougé en Irlande et ils ont continué le groupe. Et, sauf que le batteur, il s'est barré habiter genre dans les montagnes, donc le groupe a splitté Dark of Boys. Et à ce moment-là, Attila, le guitariste, il a décidé de former un nouveau groupe. Donc il avait enregistré des maquettes avec une boîte à rythme. Et ça s'appelait The Sultans. Et donc de fil en aiguille, on se rencontre, il me prête la maquette. Et je dis, bah, je suis chaud, j'ai jamais fait de la batterie dans un groupe, mais j'aimerais bien en faire. Quoi. Parce que j'ai commencé la batterie quasiment en même temps que la guitare, en fait. Parce que quand on jouait et qu'on répétait dans le grenier, dans le garage, machin, bah, on échangeait toujours les instruments. Et donc, avait fait un petit peu quoi.
1: Okay.
0: Et donc on a commencé à répéter après, ça a mis un peu de temps à se concrétiser, mais on a dû commencer à répéter vers, je sais pas, janvier, février 2010. On a répété vraiment régulièrement, jusqu'à deux fois par semaine, au Karaté Club, donc c'était un local à côté du stade Bohemians, stade de foot, et avec une salle de concert aussi. On a joué plus tard avec Rix, mais bien plus tard. Et donc c'était tenu par des punk crust, on répétait là-bas. Et au bout de quelques mois, bah, on a pu faire des concerts. C'était genre juin, je pense, il y avait le GGI Fest. Ça, c'était un festival qui avait la particularité d'alterner entre trois pays d'une année sur l'autre. Une année c'était en Hollande, l'autre année en Écosse et l'autre année en Irlande. Et là, cette année-là, ça tombait sur l'Irlande.
1: D'accord.
0: Je crois que c'était à Wexford, je sais plus. Et donc on avait joué avec Running Riot, entre autres, c'était vraiment bien. En Irlande aussi, j'ai pu voir énormément de concerts, j'ai pu voir les Upstarts, j'ai vu Menace, Gigi Outcast, les Specials, les Pogs, enfin plein de groupes, c'était vraiment mortel.
1: Ah bah oui, en Irlande, je pense que ça fait pas mal, comme l'Angleterre en fait.
0: Ouais.
1: On en parle moins, mais c'est un endroit incroyable pour jouer en fait,
0: ouais.
1: Tous les groupes américains, anglais, parce qu'ils jouent en Irlande, comme ils jouent en
0: Alors, anglais, les groupes de rock anglais, ils n'ont pas trop joué en Irlande parce que c'était un peu tendu.
1: Ouais, bon, la technique, il y avait l'Upstars, tu vois.
0: Ouais, dans les années 80, il n'y a pas eu beaucoup de groupes.
1: Oui.
0: Après, ouais, carrément. Bah, oui,
1: oui,
0: maintenant, c'est.
1: Oui, c'est quand même tendu, mais je veux dire, on parlait
0: de. C'est ça.
2: On va écouter un petit morceau de.
0: On va en écouter deux même.
2: Deux ?
0: Ouais, alors on va d'abord écouter un morceau. Donc, alors. Fin 2010, en fait, on a enregistré notre premier album, qui n'est sorti qu'en 2015, puisqu'on est des brancouilles. Et donc, il y a un morceau qui n'est pas sorti.
1: Très bon album pour ceux qui n'ont jamais écouté, franchement, à se procurer, c'est une perle.
0: Donc sorti sur Primator. Il y a un morceau qui n'est pas sorti, en fait, et c'était mon préféré, c'est dommage, il n'était pas sorti sur l'album. On l'a réenregistré plus tard pour un 45 qui est sorti sur Primator aussi. Et le morceau s'appelle Shots of Fun. Ça parle de tous ces alcools un peu forts qu'on boit en fin de soirée. Et notamment de la palinka, donc l'alcool de prune hongrois.
1: Tu fais mal au crâne ?
0: Oh oui.
1: Ça s'en vécu. Ouais. Et l'autre titre alors, du coup ?
0: Et alors après, on va enchaîner avec une reprise des Boot Boys qu'on a fait en concert, notamment au Mondo Bizarro, à Rennes. Donc j'avais un bon enregistrement pris sur la table de son de Bruno. Et donc c'est le titre Enfant de la crise.
1: Ouais, nickel.
2: Ok, bah on lance ces deux morceaux.

0: Sukkahs. Donc Sukkahs, en fait, le fait d'appartenir à plusieurs pays, d'être expatrié, tous expatriés, c'était compliqué pour le fonctionnement du groupe.
1: À fond, et puis comme je suis rentré en France déjà, bon bah on a refait quelques concerts quand même après. Et surtout Attila, lui, il est reparti vivre en Hongrie. Et à ce moment-là, ça a mis vraiment le groupe en stand-by. Mon stand-by, c'est pour ça que l'album a mis 5 ans quasiment à sortir.
0: D'accord, et quand tu revenais faire des concerts en France, c'était avec qui?
1: Bah, c'était quoi, je t'en firme encore, ça existait toujours. Donc j'étais à cheval entre les deux groupes. Et mais bon, avec Ryanair à ce moment-là, évidemment, c'était vraiment pas cher. Donc je pouvais rentrer de Dublin à Nantes. Puis ensuite faire des concerts en Bretagne, quoi. Et à ce moment-là, même quand j'habitais en Irlande la première année, donc j'ai pu rentrer en France pour payer du coup vraiment parce que je jouais. Donc comme ça, je pouvais aussi revoir ma famille, mes amis et tout. Quand j'avais un peu de la vie commune, tu vois, c'était pas ça. Et on a pu jouer avec des groupes comme Les Clichés, Janitors et d'autres. Donc c'était Root Goons aussi, je me rappelle, de Lyon, qui était pas mal. Et voilà, donc c'est quand même des super souvenirs.
0: Et l'album, en fait, du coup, vous l'avez enregistré où, l'album de Sukkahs?
1: Et on l'a enregistré en Hongrie. On l'a enregistré à Szombathely, dans leur ville, là. C'était en décembre 2010. J'ai passé 3 semaines quasiment là-bas, renouvellement là-bas aussi. L'enregistrement était assez compliqué. C'est là qu'on a décidé d'appeler l'album Wobbly Oil, Oil Bancal. Ouais, c'était vraiment. La batterie, quoi, faut rappeler que j'étais vraiment débutant. C'était une galère à recaler le kick et tout. Et puis Fuchs était tout embourré. Après, j'en dirai pas plus.
0: Ouais. C'est dans l'équipe de branleurs. Hein. Ah, mais bon, en tout cas, super album. Enfin, moi, franchement, j'ai surkiffé cet album. Et par contre, du coup, après, les galères ont continué parce qu'en fait, il a mis un temps infini à sortir cet enregistrement.
1: Ah ouais, je sais pas. Après, tout le monde a continué sa vie. On était dans 3 pays différents et on a fait nos trucs, quoi. Fuchs, il a ouvert son shop à Dublin, des fringues, pendant un petit temps. Donc pris après par le taf, les études et tout ça, quoi. Attila, lui, il avait déjà des groupes de two-tone et de punk en Hongrie. Donc il a continué ses projets-là. Et puis j'ai eu le projet de musique aussi. Donc aussi, pour juste terminer vite fait, Westport Firm, ça a splitté. Je pense que c'est mon premier retour d'Irlande, donc été 2010 en fait, ça a dû splitter. On a commencé un nouveau groupe par l'année après.
0: Et c'est le primateur qui t'a proposé de sortir ou c'est toi qui as demandé à toi?
1: Je sais plus, je pense qu'il m'a proposé.
0: Et c'est bien bon?
1: Oui, il est épuisé, je crois. Oui. Et d'ailleurs, Bertel aussi nous a monté une petite mini tournée. C'était du coup, je crois, fin 2014. Je sais plus. On a fait une mini tournée de quelques dates. On avait fait Paris, Rennes, Bordeaux et Saint-Etienne.
0: Voilà. Et il y a un 45 tours aussi que Mathieu a sorti.
1: Ouais, alors ça, c'est carrément après. Ça a dû sortir en 2016, quelque chose comme ça. Donc on a enregistré des nouveaux morceaux, qu'Attila avait. On a réactivé le groupe à ce moment-là. Ouais, c'est vrai que là, on a recommencé à faire un peu plus de dates. Puis comme l'album était sorti,
0: merci pour jouer comme ça.
1: Voilà, exactement. Et donc c'est sorti en coprod Randale et Primator. Et donc là, on a fait des dates. Bon, on a rejoint en Irlande. Hein. On a joué en Hongrie. Une fois par an, quasiment en Hongrie, après le temps stand-by. Là. Et on a joué à Hambourg. On a joué à Hambourg. Et à ce moment-là, d'ailleurs, j'ai aussi joué avec Bonagatures à la guitare pour remplacer un mec.
0: Ouais.
1: Et on a fait... Je crois que c'est tout. Hein.
0: Ouais,
1: on a fait peut-être qu'une vingtaine de concerts, hein, je pense.
0: Ouais. Et du coup, ça va être bien pour Sukkahs. Donc, après Sukkahs, t'as eu quoi d'autre? T'es passé sur un groupe un petit peu différent, plus le punk hardcore. Moi, oui.
1: Ouais. Alors juste vite fait, j'avais eu un autre groupe, on va pas écouter ce soir. Quand je suis retourné en Irlande, donc comme Attila était parti, on a fait un autre groupe avec Fuchs, on a continué à faire de la musique. Et ça s'appelait Toy Guns.
2: Bah si, on peut l'écouter, je crois que t'as un enregistrement studio en plus de ce morceau, ça peut être
1: sympa. Pas studio, on avait fait... Il y a eu des... Bon, je sais pas, on a fait 10 répètes quoi, et on peut écouter un son pour voir. Donc...
0: L'histoire. pour l'histoire de l'œil.
1: Ouais. Je faisais la batterie, c'était fou que ça à la basse du coup, donc il y a quand même deux tiers des Sultans. Et les deux autres mecs c'était des Irlandais. Chris et Declan.
0: D'accord.
2: Donc c'est quoi le titre de ce morceau?
1: Lone Fighter, de Top Artoyans.

0: Bon bah maintenant on va passer à un nouveau groupe en fait, parce que c'est assez éphémère. Hein.
1: Oui, oui, oui.
0: Et là maintenant tu vas jouer dans un autre, enfin avec un groupe qui joue dans un autre registre. Donc, ouais. On est début des années 2010.
1: Voilà, ouais. Donc c'est vers 2011 je crois. Donc retour à Rennes. Et j'avais plus de groupe vraiment actif et donc avec des vieux potes de Rennes dont Hachoum qui jouait déjà dans Westpropure avec moi. Okay. On a formé Death Squad. Le line-up a pas mal bougé. Au début il y avait Bruno Dumondo à la basse, Hachoum à la gratte, Steve Beauchamp et moi à la batterie. Après il y a eu plein de changements de line-up. Donc là on a fait quand même des concerts en Bretagne quoi, on a joué un peu partout en Bretagne on a fini par sortir un maxi, bah, toujours sur Crematoire, hein, de toute façon c'est le label frère. Ouais. Et le maxi est sorti juste à la fin du groupe en fait, je sais plus, 2015-2016. Et ensuite, le chanteur de ce groupe a fait Abuse, donc, qui est un groupe rennais là, avec des mecs de Headliner, Strashington, etc. Qui est vraiment pas mal.
0: Bon, bah, on va s'essayer avec Death Squad alors.
1: Ouais, alors j'ai choisi du coup un morceau en concert pour, parce que bah, le maxi c'est facile à trouver. Tu peux trouver les morceaux sur internet facilement.
0: Ouais, parce que là, en fait, on a privilégié de passer surtout des inédits.
1: Ouais, tant qu'à faire, c'est plus intéressant.
0: Que, voilà, des morceaux qui sont trouvables, donc on en profite.
1: Voilà, donc c'est Time for Action, c'était un concert au Mondo en 2013.
2: Eh ben, on l'écoute.
3: Merci. Ok, le prochain morceau s'appelle Time for Action.
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0: t'as pas joué un moment avec Hard Times?
1: Bah, y a beaucoup de monde qui a joué dans Hard Times. Mais ouais, j'ai fait la batterie dedans de 2013 à 2015, je crois. Et bah, à un moment, j'étais amené à monter régulièrement sur Paris. Et j'ai rejoint le groupe. En fait, on avait joué avec Hard Times déjà, avec Westport Firm au Mundo Bizarro. Donc on se connaissait tous avec la bande de Parmentier. De toute façon, avec Westport Firm, on avait joué avec Street Kids aussi. Donc voilà, on se connaissait. Hein. Et on a commencé à traîner ensemble petit à petit, quoi. Et puis, j'ai rejoint Hard Times à la batterie, mais j'ai rien enregistré avec eux par contre. Mais on a fait pas mal de concerts ensemble.
2: Et après, du coup, t'es parti en Argentine?
1: Ouais, alors là, pour finir mes études, je devais faire un stage en Argentine. J'ai enseigné le français dans une ville du nord de l'Argentine qui s'appelle San Miguel de Tucumán, pas loin de la Bolivie. Et je suis resté là-bas 5-6 mois. Et là-bas, j'ai rejoint un groupe qui existait déjà, qui s'appelle Hoy Corres, ça veut dire Hoy tu cours en espagnol. Et j'ai rejoint le groupe là à la guitare. Alors les compos, elles étaient déjà faites, hein. J'ai juste rejoint le groupe, ils n'avaient plus de guitariste. Et on a quand même fait des concerts. Et on a même enregistré en studio juste avant que je me barre. Et, j'ai pas revu le mec depuis, malheureusement, c'est compliqué. Et il y a deux morceaux où je chantais, on a fait une reprise des Addicts et une des Foreskins. Donc voilà, j'ai choisi de passer la reprise des ACIB des Foreskins. Mon superbe yaourt. Je parle anglais, mais là j'avais pas pris le texte.
0: Bah écoute, on va voir ça.
2: Et avec Omar Jordan, du coup, hein, avec un français dedans.
0: Voilà. Qui chante en anglais.
1: Pour ce morceau, ouais. Sinon, je faisais des chœurs en espagnol. On va pas passer.
0: Ok, c'est parti.

0: It's me, Mario.
1: Après l'Argentine, tu prends un vol direct pour Paris, et là, tu t'installes à Paris.
2: Ouais, en juillet 2014, je m'installe à Paris. Et bah pourquoi je m'installe à Paris? Parce que je voulais trouver vraiment des mecs motivés dans le délire Oi, qui n'avait pas forcément un Rennes, pour faire un groupe Oi. Et depuis OS Porphyre, en fait, j'avais pas fait de groupe à la guitare ou avec mes morceaux. Et donc j'avais tout un tas de riffs que je voulais mettre en place avec des potes. Et en fait, bah, ça a encore été retardé parce que 15 jours après, on a formé Rix.
3: La rencontre de Rix, du coup, s'est passée comment avec, tu connaissais Wattie, mais avec
2: Max. Avec Max, ouais, je connaissais pas Max. C'était déjà un pote de Wattie, et effectivement, donc, bah, comme j'avais dit, on traînait déjà avec les, enfin, je traîne déjà avec les mecs de Parmentier, et du coup, Wattie m'a dit, bah, attends, sinon, avant de faire un groupe. Avec des morceaux, là j'ai un pote en fait qui m'a proposé de faire un groupe et il a déjà enregistré des maquettes, donc écoute, de faire un truc un peu à la Nabat, Mix, tout ça, et donc où on chanterait tous les trois, et donc je ferai la basse, je fais la batterie, et il cherche un guitariste et tout, donc est-ce que ça t'intéresse? J'ai dit, faut voir, donc j'ai écouté les maquettes et bah ouais, j'ai dit, direct. 15 jours après avoir bougé à Paris, j'avais même pas d'appart, mais j'avais déjà un.
3: Et le succès de Rix, tu le trouves pas?
2: Ah ouais, non, mais là, ça par contre, je ne l'attendais pas du tout, quoi, à ce moment-là.
3: À la fin, je pense que
2: bah, non, parce qu'à ce moment-là, les groupes, j'avais fait un tout petit peu de concert à l'étranger avec Sultan, c'est parce que les mecs étaient hongrois, mais sinon, c'était en France, quoi. J'avais bougé à l'étranger à des concerts, ouais, à des festivals, tout ça, mais pas pour jouer, pour en
3: public. Non, j'étais pas là pour le premier concert, c'était avec RAS au Main d'Oeuvre.
2: C'était au Main d'Oeuvre à Saint-Ouen avec RAS, Hardskin et Syndrome 80.
3: Voilà.
2: Et déjà, l'affiche est bien cool.
3: Le lendemain, moi j'y étais pas parce que je bossais avec Gérardine, notre patronne de la famille. J'étais au sud, et du coup, ouais, puis le lendemain, tout le monde me parlait du concert et tout ça. Et ouais, grosse tuerie, enfin, tout le monde a été archi surpris du son qui est sorti ce jour-là. En fait.
2: Après, franchement, on avait joué que 10 minutes, et quand je revois la vidéo, c'est quand même beaucoup plus bancal que ce qu'on a pu faire après.
3: Oui, mais bon, sur le coup, en fait, c'est le son que les gens ont halluciné, en fait.
2: Ouais.
3: Espèce d'énergie, parce qu'en fait, c'est.
2: Le triple chant.
3: Voilà, et puis le truc de Rix, c'est quand même basé sur ça joue 20 minutes, c'est comme ça, ultra rapide. Et là, en fait, les gens, d'un seul coup, un truc qui a déboulé pendant 10 minutes, un quart d'heure, ça s'est arrêté, mais c'était un petit peu comme la première fois qu'on a entendu Judas, c'est un son que tu connais, mais que tu n'as pas entendu depuis des décennies, en fait, tu vois, un truc qui est nouveau.
2: On a répété 5 mois avant ce concert, je crois. Et bah après, Max, il avait déjà les morceaux, hein. C'est lui qui écrit la musique et c'est lui qui écrit toutes les paroles, même depuis le deuxième Scud. À part à contre-courant, on a écrit ensemble, on se pourrait plus vite de faire La Force dans l'œil, volume 2. Et les textes du premier 45 qu'on a écrit ensemble, quasiment tout, à part que des sur eux, ensemble. Et ouais, non, bah ça c'est aussi le talent de Max, hein, c'est clair. Hein. Mais je pense que ce qu'on a apporté, c'est vraiment. Bah, peut-être une certaine crédibilité. Et puis l'énergie, quoi.
3: Ouais.
2: L'énergie pour les concerts. C'est vraiment un groupe qui est fait pour la scène.
3: Ouais.
2: C'est le groupe avec lequel j'ai pu jouer, mais largement. Hein.
3: Et tout à l'heure, du coup, tu me disais pour le nombre de concerts, ce qui est complètement hallucinant, en 6 ans.
2: On a fait à peu près 400 concerts. Ouais,
3: c'est énorme, quand même. Ouais. 400 concerts à travers le monde.
2: Ouais. Ouais,
3: c'est énorme. Les 45 tours qui ont été réédités parce que. Passage de 500, il partait en un week-end ou en 2 semaines. Enfin, bon,
2: en tout, il a dû avoir 20 000 disques de vendus, quelque chose comme ça.
3: C'est énorme parce que je sais que enfin, même Born Bad, ils n'arrivaient pas à s'en procurer, personne n'arrivait à s'en procurer. En fait, ils étaient déjà vendus une fois pressés.
2: Ah, c'est bien parti, ouais, là, c'est clair. Et bah non, ça a changé ma vie, hein, ça c'est clair, je ne m'attendais pas du tout. D'ailleurs, j'ai lâché mon taf, je devais être prof, et puis j'ai fait un peu de traduction, et puis en fait, après, je suis parti. Temps, quoi. Voilà, bah ouais, tu m'as donné des petits plans au début et ça... après j'ai démarré comme ça, quoi.
3: Bah ouais.
1: On va peut-être écouter un morceau de Rix alors.
2: Ouais, bah pour le coup j'ai choisi le premier morceau qu'on a sorti, c'était une démo de L'Arme de Crocodile qui est passée sur une émission de Radio Lille vers, je crois que c'était au mois d'août 2014. C'était assez vite.
1: Alors, on va l'écouter.
3: Donc, Une version inédite.
2: Semi-inédite. Pas mal de gens qui l'avaient entendu. Et ça ressemble à la version qu'on a enregistrée après, quoi, mais.
3: Elle est passée un peu plus.
2: Un peu plus en avant.

0: pour continuer avec Rix, 400 concerts, donc ça veut dire quand même un bon tour de la planète. T'as des anecdotes, t'as des bons et des mauvais souvenirs tout, pour cette tournée.
1: Des anecdotes plein. Après, on va pas faire une émission sur X, sinon ça prendrait une émission entière, bien sûr. Hein. Mais au niveau des endroits, déjà, on a fait 4 tournées aux États-Unis, on a été au Canada plusieurs fois, on a été au Mexique, on a été en Russie plusieurs fois, on a été au Japon, on a été en Australie, on a été partout en Europe. Ça fait beaucoup, hein, franchement. J'aurais jamais cru faire tous ces voyages là, grâce à la musique en plus. Surtout ce genre de musique, quoi. des bons, des mauvais souvenirs. Les bons souvenirs, je pense que la tournée que j'ai préférée, c'est dur de choisir, mais vraiment celle qui m'a le plus marqué, je pense que c'est celle en la côte ouest en 2016 avec le groupe Criminal. Aussi les groupes avec lesquels on a tourné vraiment avec des super groupes. On n'a pas le temps de tout passer, mais je dois dire des groupes comme Savageds de Boston ou No Time de Pittsburgh ou Criminal de LA puis Royal Hounds. Ou encore PMS 84 de Portland, puis aussi en Australie on a tourné avec Enzyme, enfin, tous ces groupes là vraiment c'est excellent, des gens
0: c'est
1: mortels.
0: C'est quoi,
1: ça dépend, il y a des groupes punk hardcore, Boston hardcore, carrément noise punk pour les Enzyme de Melbourne. On a joué aussi avec des groupes de plein de gens différents. On a joué dans tout type de festival, on a joué autant dans des concerts Oi que dans des concerts plus crust ou des concerts hardcore. Dans des gros festivals, on a joué avec Coxparer, on a fait 2 concerts avec Coxparer à Montréal, à Toronto, où on a eu l'occasion de discuter avec eux. Mm-hmm. Ce qui m'a marqué, c'est par exemple Darryl Smith qui vient me voir après qu'on joue, il me dit tu joues tout en un, elle est simple, j'arrive même plus à jouer comme ça. Enfin, quand t'es un mec de Coxparer, t'as dit ça, c'est un ouf, tu vois. Mm-hmm. Puis il disait faut vous mettre au Rebellion. Bon, ça c'est jamais fait. Il y a plein de choses comme ça. Voilà, puis la tournée au Japon, Australie, Corée, c'est des trucs de ouf, quoi. J'aurais même pas cru aller là-bas. Les mauvais souvenirs, c'est arrivé qu'on se prenne bien la tête, hein. Même plus que rien. C'est quand tu es entassé les uns sur les autres.
0: La vie de couple, c'est la vie de couple. Hein.
1: Mais pire, c'est presque comme être en prison des fois. C'est parce que t'en as un qui chie, par exemple, il prend sa douche. c'est vraiment, t'as plus d'intimité. Et puis tu rentres chez toi, t'es radioactif, hein, au bout de 25 dates d'affilée, t'imagines bien. Hein.
0: Et du coup, les news pour Rix, c'en est où?
1: Là, c'est en stand-by. De toute façon, tous les groupes sont en stand-by à cause du Covid. Mais Rix, on répète pas en ce moment, mais c'est pas splitté. On a été reparti pour faire plein de concerts, en 2020. Mm-hmm. On avait commencé l'année en jouant en Irlande pour la première fois, et ça me tenait à cœur. Donc on avait fait Dublin, Belfast, Cork. On a été à Athènes au festival Vive le Punk. On a joué avec les Kids par exemple. C'était bien mortel aussi. Et on devait faire une tournée où on aurait été en Serbie, Ukraine, Bulgarie, enfin un peu les Balkans aussi, refaire la Scandinavie, l'Europe de l'Est. Et ça s'est pas fait à cause du Covid. On devait retourner au Canada aussi, Montréal Oi-Fest, qui n'a pas eu lieu. On devait jouer au Cobra Jaune en Belgique. Dates d'annulés, en tout une cinquantaine de dates d'annulés juste en 2020. Et au niveau des enregistrements, on voulait faire un album au début, mais là pour l'instant tout le monde est un peu sur ses projets. Tu vois, Wattil a ses groupes, avec Faction OS, il y a la Lunslo qui avait sorti un nouvel album, ils n'ont pas pu jouer pour l'instant. Il y a Epigromur, et puis il y a Max qui bosse Condor, il bosse sur l'album de Condor en ce moment. Et moi avec le squelette, là je bosse sur l'album. Et sinon, on voulait enregistrer à un moment une reprise de caméra du morceau qu'on joue en concert, donc Caméra Silence. Mais là il y a un tribute qui sort déjà, donc je pense pas que ça va se faire. Et l'album, donc je sais pas, franchement je pense.
0: Vous faites la partie du tribute?
1: Non, c'est un tribute russe et de toute façon on va pas enregistrer. Il y avait un autre plan à un moment, mais je sais pas, je pense que ça va pas se faire. Et l'album non plus, mais bon. On verra, je sais pas, mais pour l'instant c'est mort. Mais refaire des concerts, je pense que c'est sûr. Okay. Si on peut refaire des concerts.
0: On espère bien.
1: Ah ouais, carrément.
0: Voilà, du coup, pour continuer la longue liste des groupes auxquels tu as participé, on va arrêter la pour X. Et il y a un autre groupe mythique dans lequel tu joues de la batterie, c'est Vicious Romance.
1: Ouais, Vicious Romance. Ouais.
0: Pour ceux qui ne savent pas, bah John, il vit depuis longtemps en France. Hein.
1: Ouais.
0: Donc, évidemment, le groupe, du coup, ils sont une partie en France avec John. Et tu as dû rencontrer John et c'est lui qui t'a proposé de.
1: Alors, en fait, ça s'est fait par le biais de Wattie, encore lui.
0: Ouais.
1: Il m'a dit, tiens, j'ai vu Vicious Romance, il avait été les voir en concert et puis. John lui avait dit de chercher un nouveau batteur quoi. Mm-hmm. Et donc il avait pensé à moi parce que j'avais plus de groupe à la batterie à ce moment-là. Et puis devoir faire de la batterie, ça me défoule bien. Mm-hmm. Et du coup j'avais dit ouais je suis chaud, puis en plus j'adore ce groupe en fait. Hein, vraiment, c'est un groupe que j'ai toujours aimé depuis que j'ai 16 balais quoi. Mm-hmm. Et donc on a répété ensemble. Je crois que c'était à la Luna Rossa la première fois à Paris. John ouais, à ce moment-là habitait à Champigny, maintenant il habite dans le Nord. Et on a répété, ça l'a fait direct, humainement, musicalement, tout ça. Et je sais plus si Dev il était déjà là. Donc Dev, c'est pas le guitariste d'origine, mais il est dans le groupe depuis longtemps, hein, depuis les années 2000. Et lui, il a joué dans des groupes comme Superiob, Resistance 77, Einstein Badoz et d'autres.
0: Donc en fait, il reste que John dans la formation d'origine.
1: Non, il y a le chanteur aussi, John. Ah oui, l'autre John. Ah oui. John me dit, alors là, que ça se complique, c'est pire que Sultan, parce que lui, il habite à Dallas.
0: Ah oui.
1: Il habite à Dallas, il a son club de crossfit là à Dallas. Et donc ben, on s'est rencontrés après quoi. Le temps de répéter. Puis, parce qu'à un moment, il y avait même deux groupes Vicious Romance. Il y avait une formation en Angleterre et une aux États-Unis. C'était John Vicious Romance avec les mecs du groupe Generators. Qu'on reformait après Doug and the Slugs de Los Angeles. C'est les mêmes mecs en fait.
0: D'accord.
1: Voilà. Qu'il a bidé.
0: Ils ont sorti un super album, c'est un vieux groupe californien.
1: Ils ont enregistré
0: sorti il y a pas longtemps un album avec des vieux titres.
1: Voilà, réenregistré.
0: Réenregistré, franchement super bien.
1: Ouais, et on a eu l'occasion de jouer avec eux du coup à Los Angeles et avec les Vegas, il me semble. Et des super gars. Et puis, parce que John il habitait à Los Angeles, il a bougé à Los Angeles en 90. Ce qui a mené au split du groupe à ce moment-là. Mmh. Et ils l'ont reformé après, je pense, en 90, début 2000. Et il y a eu un Vicious Remords en Angleterre où c'était John Coupé, donc John le bassiste qui était au chant. Et il y avait l'autre Vicious Remords aux États-Unis, à Los Angeles, avec les Generators en backing band, avec John Mundy, comme un plan à la Special Beat et tout ça. Mmh. Et voilà. Et là, après, c'est reparti donc à ce moment-là. Avec John Mundy au chant, et c'est quand même beaucoup mieux. Faut être honnête. Et
0: donc, le concert à Paris, c'était avec.
1: Il avait la gastro.
0: Avec
1: John Coupé.
0: Ouais, mais c'était bien.
1: Ça l'a fait. Non, mais il assure John au chant. Il assure John au chant, mais par contre, John Mundy, c'est un vrai showman, quoi. Faut le voir sur scène. Mais il avait apparemment la gastro. Ouais.
0: Et du coup, t'as fait pas mal de concerts.
1: Pas mal, c'est un peu comme Sultan, quoi. C'était à 2-3 concerts par an parce que niveau logistique c'est quand même compliqué avec les billets d'avion et tout. Faut que tout le monde se libère, etc. Quoi. Mais ouais, on a fait aussi une réunion à Brighton, on a joué à Bedford, on a joué à Londres au Red Lion, on a joué à Paris, on a joué au Beach Beer Chaos à Barcelone, à Badabona. Après, on avait d'autres propositions de concert là, mais à chaque fois, ça a été compliqué. Et on a joué au PSK à Stockholm aussi.
0: D'accord. Ouais. Il n'y a pas de trucs qui doivent être enregistrés.
1: Bon, on en parle, mais c'est comme Sultan, ça va pas très vite.
2: Okay. Alors, tu vas nous mettre quel morceau de...
1: Il y a plein de morceaux que j'aime bien. En fait, les meilleurs titres pour moi, c'est les deux choses. En vrai, c'est sur les compiles. Mais les deux albums sont quand même bien. Et j'ai choisi un de mes morceaux préférés qui est sur le deuxième album qui s'appelle Too Close for Comfort.
2: Alors, on va écouter.

0: Donc, on va passer à le groupe qui est ton groupe actuel, puisqu'il y en a des choses que nous, ça joue toujours, mais bon, comme tu l'as dit, c'est de manière aléatoire.
1: Ouais, c'est du gros sandbag avec.
0: Voilà, et puis bon, allez, voilà, ça ne pas spécialement. Bon, donc, le groupe phare, toi maintenant, c'est Squelette.
1: Ouais, qui est toujours actif. C'est le seul groupe avec un autre groupe, on va parler après, avec lequel je répète actuellement, et où on bosse vraiment là sur des nouveaux morceaux pour enregistrer.
0: Voilà, qui a déjà sorti un 45, même deux 45, la démo.
1: On va reprendre par le début, même si tu veux. Hein. Ouais. Donc, ça a commencé en février 2016. Donc, j'avais toujours. Donc, là, pas mal de ces groupes-là, c'était à la batterie. Quoi. Tu vois, dans les groupes, là, si on récapitule, Sultans, Death Squad, Hard Times, Vicious Gomorrah, tous ces groupes-là, c'était à la batterie. Quoi. Et donc j'avais toujours ces riffs là, ces putains de riffs, et bah, comme j'ai fait Rick, ça a encore retardé, tu vois. Et donc j'ai trouvé des potes qui étaient motivés pour faire un groupe ensemble. Et on a commencé donc en février 2016 avec Squelette. On a trouvé le nom assez rapidement, il me semble. Il faut voir les trois qui sont devant la scène, quoi. C'est Chris, Eva et moi, on n'est pas très époque, quoi. Ça collait bien, tu vois. Après, à la batterie, on a eu deux bonnes marmules, quoi. Au début, c'était Deck, et après, on a pris Tonio, quoi. Et donc, on avait deux débutants au début dans le groupe. On avait Deck qui débutait à la batterie, qui jouait sinon de la guitare dans les morceaux. Alors, il est super guitariste. À la batterie, c'était un peu plus compliqué au début, quoi. Après, ça allait parce qu'on a fait quand même l'enregistrement du 45 à plus. Et la démo est du 45, ouais. Et ça a carrément fait. Et il y a Chris par contre au chant, ça a été dur.
0: Je pense que c'était dur surtout pour lui parce que quand tu chantes, lui il est assez il est un peu timide, Chris.
1: Et il est super grand.
0: Et voilà, et du coup il avait un petit peu de mal. Je me rappelle des premières répètes que j'avais été voir, moi, c'est vrai que je le voyais un petit peu en galère.
1: Surtout le sens du rythme, parce qu'il a vraiment une bonne voix, hein, Chris.
0: Ah, oui,
1: il chante
0: voix,
1: juste et tout. Il a vraiment une bonne voix, une bonne énergie.
0: C'est pas évident en fait.
1: C'est le sens du rythme.
0: Voilà.
1: Ça c'est une galère.
0: Et mon meilleur pote qui est prof de chant, certains connaissent Cachou, et du coup je lui ai dit à Chris, parce que tu veux, on peut aller voir Cachou. Chris connaissait aussi Cachou déjà. Et c'est vrai que du coup Chris il est venu avec moi, on a été voir Cachou. Et Cachou en fait il l'a conseillé en fait plus sur l'attitude à avoir pour se débloquer. Et je me rappelle d'un truc qui m'avait fait bien rire pendant cette petite séance, c'est que Cachou a expliqué à Chris que quand tu montes sur scène pour shooter, t'es pas là pour faire plaisir à ta mère, t'es plus là pour faire plaisir à tes potes, t'es là pour tous les enculer,
1: et ben voilà.
0: Faut te lâcher. Et du coup,
1: voilà. Il avait raison.
0: La répète d'après, Chris, il avait bien retenu la leçon, et ça roulait de ouf.
1: Ouais.
0: Et là, vraiment, ça roule super bien.
1: Ah oui, oui. Par contre, une petite anecdote, je me rappelle le pire truc que je vois au niveau du chant, c'est quand on avait essayer de reprendre Ja de nos classes, et on l'avait fait en concert à Rennes, je me rappelle. Et déjà il devait tenir la grosse caisse avec son pied parce qu'elle avançait, on n'avait rien pour caler. Et donc déjà c'est alors que c'est lui qui chante, tu vois, parce que nous avec les instruments c'est pas possible, tu vois. Mais le refrain normalement c'était Ja, qu'est-ce que tu fous là? Et là c'était Ja, qu'est-ce que tu fous là? Du coup on a arrêté assez rapidement de la reprendre.
0: Ouais, voilà. Les morceaux assez compliqués.
1: Ouais. Et après on a fait quand même pas mal de concerts avec Squelette, on a bien tourné à l'étranger en Europe. Et on a sorti pas mal de trucs là. On a sorti une démo, cassette, après on a fait un 45 sur Crematore, toujours hein, de toute façon. Après on a fait un split avec Bromure sur Swindle de Lyon. On a mis un titre sur la compile Oil Album Volume 2 d'une vie pour rien. On a sorti un 45 sur Bigorna, deux titres. Et là, c'est le plus beau disque auquel j'ai participé au niveau du visuel et tout. Franchement, plus de ouf. Et là, on bosse sur un titre pour une compile à sortir. Je dis rien de plus. Et on bosse sur un album. Donc là, c'est enfin, ça se concrétise. Donc après toutes ces années d'avoir un groupe où là j'écris la ZIC et on fait des concerts, donc ça bouge un peu et on fait des vraies sorties. Quoi.
0: Donc en fait, comme vous disiez tout à l'heure, il y a des morceaux qui ont déjà été, qui avaient plus ou moins été écrits à l'origine sur ton premier groupe, ou alors il y a des riffs qui étaient déjà existants en fait que tu as pris.
1: Ouais, il y avait des riffs qui ont été composés toutes ces années-là, de toute façon. Ouais. Mais il y en a qui datent de 2007, 2008, certains quoi. Et après d'autres riffs que j'ai composés depuis le coup, qui existent quand même. Pas mal, mais par exemple le morceau Passager sur le dernier 45 sur Big Journal, le riff je l'avais depuis très longtemps, c'était un morceau qui s'appelait Leonard Lawrence de Westport Firm. Mm-hmm. Et là on a gardé que l'Asie qui m'a écrit les paroles. Et il y a surtout le morceau Putain de cadence qu'on reprend tel quel en fait, de Westport Firm. Et là c'était François qui avait écrit le texte.
0: Putain de cadence qui est un des morceaux préférés.

0: Alors, t'as encore des nouveaux groupes à part Squelette, tu mules encore?
1: Là, en fait, j'ai un autre groupe avec mes colocs, ce qui est plutôt pratique. Bon, sauf que je vais déménager dans pas longtemps. Ouais, donc,
0: ça va devenir compliqué vite fait.
1: ouais. Et là, on répétait même dans l'appart, on avait la chance d'avoir des voisins qui sont pas casse-couilles, avec une batterie électronique. Donc, c'est un groupe qui s'est formé début 2020. Et c'est un style assez différent, c'est punk hardcore, mais limite un peu oi quand même, et un peu metal aussi, même un peu black metal.

0: Si. Donc elle est bien plus du truc strategy et tout. Et puis, en fait, elle a bougé à Paris. Elle a bougé à Paris, donc elle bosse à Paris, là. Et elle a mené, pendant le premier confinement, elle a emménagé chez mon coloc, qui a craqué. Il a fait un burn-out, il s'est barré. Et du coup, j'ai récupéré sa fiole et elle m'a rien à récupérer ma fiole. Voilà. Et donc là, on bosse depuis un bon moment sur une maquette. Mais en fait, c'est bizarre parce que quand tu as des groupes, des fois, tu répètes pas trop souvent, tu vas enregistrer une démo en 2-3 jours. Et là, ça fait 3 mois que ça traîne, tu vois, une fois qu'on habite ensemble. Ah ouais. Ouais, comme quoi. Mais voilà, bah, j'espère qu'on va faire quelque chose. Et là, donc, je vais vous faire écouter un morceau. On répète avec vraiment qui chante. On répétait aux mains d'œuvre là il y a pas longtemps.
1: Donc vous avez refait des répètes?
0: Ouais, on a réussi à répéter aux mains d'œuvre là. On a fait deux répètes dernièrement. Et on a pas pu enregistrer ça. Ah, ok.
2: Alors le nom du. Le titre?
0: Ah, il y en a pas. Il n'y a pas de nom de groupe, il n'y a pas de nom de morceau encore. C'est vraiment. C'est pas encore super abouti.
2: Bon, bah on va écouter alors.

0: T'as eu des projets qui n'ont pas abouti en fait?
1: Ah bah plein, ouais, j'imagine. Ouais. Plein. Du coup, j'en ai juste choisi deux. Il y en a un, ça s'appelle Matricule 92. Donc c'était avec l'inénarrable Wati à la batterie, JB à la basse et moi guitare chant. Et on a juste fait quelques répètes. Au début, ça s'appelait Soul Skins parce qu'on répétait à Soul dans le 92. Et ensuite, comme on répétait à la Luna, bon, enfin, on a changé, on a mis Matricule 92. Quoi. Puis ça n'a pas abouti, Long Poil dans la main. Et dans le genre Long Poil dans la main aussi, il y a eu un projet à Rennes qui n'a pas abouti. Ça, c'est le plus récent. Donc Matricule 92, je sais pas, c'était 2015, un truc comme ça. Et un autre projet qui n'a même pas eu de nom, qui était plus un truc New Wave, donc rien à voir avec tous les autres projets que j'ai fait. Là, c'était à la guitare. Et c'est, l'idée, je trouvais le concept cool, c'était avec en plus Steve avec qui j'avais déjà joué dans des squads, qui chante maintenant dans Abuse. Donc je vous recommande de choper la lune chez Primator, encore un petit coup de pub. Et le concept, c'était de faire prendre des films d'horreur, des classiques, et de faire des morceaux en fait là-dessus. Et on en a enregistré un seul, et encore c'était pas fini. Et c'était sur le film Chucky. Voilà, on va pouvoir écouter les deux. Et le morceau de Matrix 92 s'appelle Sodome et Gomorrhe.

0: Bon, ben, comme tu nous as pas parlé pas mal de fois de Abuse, le groupe de ton coéquipier, ce sera peut-être l'occasion de découvrir.
1: Ben ouais, carrément, surtout qu'ils ont sorti un album il n'y a pas longtemps. Donc ouais, c'est avec Steph, donc on vient d'écouter un morceau avec lui là, et puis il chantait aussi dans Death Squad avant. Et là il est donc dans Abuse avec bon, on a présenté déjà le groupe avant, je crois. Donc on va écouter Survival of the Laziest.

0: Bon, bah, autrement, comme autre passe-temps que de faire de la musique.
1: Pour terminer.
0: Pour terminer, donc, c'était un petit créneau horaire. Toi aussi, t'es comme moi, en fait, t'aimes bien tout ce qui est archive, empiler les cassettes, les VHS.
1: C'est problématique, même au niveau de la place. Et le temps que je passe dessus, c'est presque pas, surtout avec le Covid, le manque de taf, ça m'occupe bien. Je peux vraiment me mettre en mode autiste des heures dessus. Ouais.
0: Bon, ça, c'est cool. Du coup, ouais, tu étais plus centré sur les trucs français.
1: Plus sur les trucs français. Après, j'adore aussi les trucs signes anglais, italiens, un peu ricain japonais, et puis même des trucs plus exotiques, hein, Europe de l'Est et tout, mais. Pour le coup, là, on va du coup s'écouter un groupe français.
0: De Dijon.
1: Ouais, DST. Un groupe anglais, Final Offensive, qui était sorti sur une compile cassette Unis pour rien. Et là, on l'a avec un meilleur son, donc on va pouvoir le passer. Mm-hmm. Le morceau Who's Justice. DST, c'est La Mine Noire, le titre au passage. Et. Gangland, groupe italien, Sangue y Gradinata.
0: Donc on va terminer sur ces morceaux qui proviennent de cassettes. Et voilà, on va se quitter comme ça, tout doucement. Tom, je te remercie beaucoup.
1: Bah, merci à vous. Hein.
0: C'est cool, bien cool.
1: Hein. Ça fait plaisir. Faut savoir que là, il est quand même assez tard, on enregistre ça le soir. Il y a eu un peu de pinard qui est passé aussi entre temps.
0: Ouais, il a fallu tenir.
1: On a réussi, on a été au bout, c'est bien.
2: On va pouvoir aller se coucher.
1: Merci à tous. Ouais, je crois qu'on va pouvoir aller se coucher.
0: Tranquille.
1: Allez, ciao, à la prochaine.
0: À bientôt, Drugies. Et puis,
2: on peut nous retrouver tous les mercredis sur Drugies Radio, La Voix de la Hoye, drugies.org, et puis en replay dans le Mixcloud. Voilà, n'oubliez pas de la Hoye toute la journée sur la radio et des émissions.
0: Merci, madame la secrétaire.
1: Hoye.
0: Hoye.
2: Ha ha ha ha!

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1: Une petite découverte avec les excellents sluggers qui nous viennent tout droit de Californie du Nord. Ils annoncent la sortie d'un nouveau disque sur Longshot Music pour les États-Unis et Try and Stop Me pour l'Europe. Et on va s'en écouter sans plus attendre un petit extrait. Ça s'appelle Dead State, c'est Slugger sur Tournevis Radio.

0: travailler. Putain, t'as raison.
1: Sur quoi?
0: Ses cheveux, c'est ridicule.
2: Salut tout le monde, c'est Thomas Troisbières et on est mercredi 14h. Alors comme toutes les semaines, je pense que vous avez l'habitude maintenant, c'est la playlist des auditeurs. Alors je l'enregistre à l'avance mardi soir et je vous avoue qu'il est un peu tard et que je suis avec des potes et que du coup bah, je vais les faire un peu participer et ils vont aussi choisir des morceaux parmi les morceaux que vous nous avez demandés. Mais bon là, on va commencer avec une demande de Eric Paris qui est un grand fan des Cocktail Checks qui demande leur titre Police Car. Suivi d'une demande de Ona et Koita, c'est Quiro avec Metales de Vizcaya.

Salut, c'est Félix de Teenage Explosion. Alors, tout de suite, j'ai envie de vous passer un morceau dont je suis énormément fan. Et en plus, ça vient de mon pote Raphaël. Alors, Raphaël de Berlin, j'imagine que c'est Raphaël Coffee Black. Tu te souviens bien de moi, puisqu'on a été colocs ensemble. Et tout de suite, on va écouter le morceau Émeute. Et j'ai envie de vous dire que je suis un moyen moustachu, et non pas un grand moustachu, comme est dit dans le morceau. En tout cas, on va écouter 8-6 Crew, Émeute.

0: de Akran. Maxi Montand nous demande Cap of Blood Connery, qui est une reprise de Criminal Damage. Et c'est bien le seul son qui est bien articulé de leur album, donc profitez-en.
1: Ok, ça tire à balles réelles. Et après ça, on va se passer N-Brigade Pleine Lune à la demande de Nico55.

C'était donc Capo Blood avec la reprise de Criminal's Damage, Connery, suivi de Enbrigade avec Pleine Lude. On va enchaîner maintenant avec une demande de Julien Bizout, c'est Force Majeure, le super groupe canadien, avec Né pour un petit pain, issu de leur première démo, si je dis pas de bêtises. Et après ça, on va se passer à Zone Infinie, le groupe de Saint-Etienne, avec le titre, Partie, à la demande de Vio de Lausanne.

Alors on vient d'écouter Force Majeure avec Né pour un petit pain. Alors en plus d'être un super groupe, c'est en plus l'équipe de l'émission Montréal Tombe sur Droguise Radio. Une super émission que je vous invite à aller écouter. Le lundi à 17h en France et pour nos amis québécois à 11h. Et Karl, le chanteur, fait aussi une autre émission qui c'est le Earth of Montréal. Soul Club le vendredi à 17h. Et après ça, on a écouté Zone Infinie avec Partie, issue de leur deuxième album, Rester et Fuir. On enchaîne avec une demande de Nico de Bord de Seine. C'est le groupe anglais Clombard avec le titre Hippie Punk. Et juste après ça, une demande de El Grande David Lopez qui demande le titre Quand je serai star. J'ai pas le nom du groupe, mais je suppose que c'est les Résidus de Fauche-Couche, les RFC.

0: Salut les loulous, vous êtes bien sur Droogies Radio. Alors ce soir, je vous passe Test Range Boys. Alors je me souviens d'une soirée avec eux dans les loges, c'était l'enfer, la coke partout, avec des gars de Criminal Damage, ça sort sur Offside Records, c'est super les loulous. Allez, ciao.
1: C'est bon Philippe, allez, c'est bon, allez, hop là.

0: c'était donc les Devrich Boys avec Don't Let Them Divide Us, présenté par Philippe Manœuvre lui-même. Et c'était une demande de Eke de Contrat Records. Merci à toi.
1: On enchaîne avec une demande de Jeanne de Lille, de Spit It Out Crew. La superbe Jeanne, c'est David Asseloff, forcément, avec True Survivor. Alors, qui fait ça ?

0: Alors on vient de s'écouter Marabout avec le titre Nusky à la demande de Onza de Prague. Et juste avant, c'était bien David Hasselhoff. Ouais. À la demande de Jeanne de Lille. Bon, je te fais des gros bisous, c'était pour toi. Puis je vais là aussi la dédicacer à Swan, bien sûr, parce que je suis sûr qu'il a kiffé. Et je vous passe Clément, parce qu'il a quelque chose à vous dire tout de suite.
1: Salut, c'est Clément. On va s'écouter Perkele avec No Shame à la demande de Guigui Oliveira.
2: Y'avait pas de petite blague, un truc comme ça,
1: Salut, c'est Clément, je suis bourré.

Bonsoir, vous êtes bien sûr pour Geese Radio. Je vais vous passer sur le film Casuals of Wizards pour Valex de l'Est.

à que recoucou. Je reviens après avoir passé un morceau de Raphaël de Berlin. Donc c'est re Félix de Teenage Explosion. On a donc écouté. C'est... Et recoucou, c'est Félix de Teenage Explosion. On se retrouve alors après s'être écouté le morceau Émeute de 8-6 Crew grâce à Raphaël, mon pote de Berlin. Et tout de suite, on va partir sur un groupe, bien évidemment, qui a un rapport avec 8-6 Crew. J'ai nommé Survey Skin avec leur morceau 80's Story. Et alors attention, hein, parce que ça, c'est du lourd. Ça, c'est de la rue de Paris. Et ça, c'est vraiment énorme. Et on dit merci à Cyril Prieur. Salut!

C'était les Indébattables sur Meskin avec 80's Story, suivi du groupe anglais Crown Court avec le tube Disco Skins. On va se quitter sur un classique, c'est les UK Sub avec le super titre Warhead, à la demande de Chris Spider-Crom. C'était Thomas Trois Bières sur Drogues Radio pour la playlist des auditeurs.

0: Hi everybody. Today I have the honor and the luck to be interviewing Pankrat, Vlad and Dima from the Ukrainian band Chios. Despite the terrible
1: Salut tout
0: war
1: le monde.
0: going on there.
1: Aujourd'hui, j'ai l'honneur et la chance d'interviewer Pankrat, Vlad et Dima du groupe ukrainien Chios, malgré la guerre qui s'y déroule en ce moment. J'aimerais vous remercier, les gars, car les choses doivent être extrêmement difficiles pour vous. Je vais commencer avec quelque chose de classique. Quand et comment s'est formé le groupe et pourquoi un nom en polonais?
2: Hi.
3: Hey.
2: I'm start. We started in 2011. Last year we celebrated our 10 years anniversary. In this time we played together in a local folk punk band, Teoria Gwałtu.
4: On a fêté nos 10 ans l'année dernière. On a commencé en 2011. À ce moment-là, on jouait ensemble dans un groupe plutôt folk punk, Théorie Gwałtu. Mais on voulait se mettre à jouer quelque chose de plus rapide et de plus péchu, comme du punk rock et de la oi, car on aime cette musique. Au début, on avait un autre chanteur, guitariste, et il chantait dans différentes langues. Notre premier album, on a des titres en ukrainien, mais aussi en polonais et en russe.
3: Okay, so you had a mix of languages.
0: Ok, donc il y avait un mélange des langues.
2: So about name. In time before our first show, we had to make a poster.
4: À propos du nom, c'était avant de faire notre premier concert. Il fallait bien qu'on trouve un nom de groupe et on a donc choisi rapidement quelque chose. Et c'était Chios, qui veut dire coup de poing en polonais, parce qu'on a vraiment pas eu le temps de trouver autre chose. Oui, c'était stupide.
0: Bah, c'est plutôt un nom efficace, court et simple à se rappeler.

0: My next question is, how would you describe the punk and oi scene in Ukraine and how it was before the war and how it is now?
1: And, ok, ma question suivante est comment vous décririez la scène punk oi en Ukraine avant la guerre et maintenant? Et est-ce que la scène est divisée par rapport à ce qui s'y passe?
2: Our oi punk scene is not so big, just a few bands. When war has begun, this was many panic and chaos. Many people had to leave their home. They not to do normal activities. Right now, many of them doing volunteer work and someone stand to fight. But now a lot of people in the world are interested.
3: Notre scène punk oi ici n'est pas très grande. Il y a juste quelques groupes. Quand la guerre a commencé, ça a principalement été juste la panique et le chaos. Les gens ont dû quitter leur maison et il ne leur est plus possible d'avoir des activités normales. À présent, beaucoup de personnes travaillent comme volontaires pour les aides humanitaires et d'autres restent pour se battre. Maintenant, beaucoup de gens dans le monde qui aiment la musique punk s'intéressent à la situation en Ukraine. Alors, je pense que ça aidera les groupes ukrainiens à recommencer à jouer de la musique. Des groupes ont sorti des titres et annoncé quelques concerts. À propos d'être unis ou divisés, la scène ukrainienne a un éventail d'opinions plutôt large et on a souvent été en opposition avec beaucoup de groupes. Mais à présent, nous sommes tous du même côté en ce qui concerne la guerre. Quand on voit les bombes et les missiles tout détruire, les femmes violées et les enfants tués par les troupes russes, alors il est important d'être tous unis face à la guerre.
0: Yeah, at the moment, the priority is to be united, of course. Huh? All right. You said that you used to be like kind of divided and
1: oui, pour le moment, la priorité est d'être unis, bien sûr. Mais vous disiez que vous étiez souvent opposé à d'autres. Sur quel sujet, par exemple?
4: There's the questions about the nationalism.
0: Okay.
4: If you will understand, after the first steps of war in Donbass, in the Crimea, so much of the civilians, so much of the people around get more nationalists than before. And not much of them, but someone from the oi punk scene became nationalist.
3: Sur le nationalisme, après le début de la guerre dans le Donbass et la Crimée, beaucoup de gens sont devenus très nationalistes.
4: Aesthetics.
3: Et certains dans la scène punk oi également. Ils mélangent tous les thèmes de la working class et du nationalisme. Et nous sommes contre ça.
0: That's little bit exactly what the subject, let's say, of the next question. What is your position as a band regarding the war and the problems that, of course, everybody is talking about?
1: C'est un peu le sujet de la prochaine question. Quelle est votre position en tant que groupe vis-à-vis de la guerre, du fait qu'il y ait apparemment des bataillons nazis dans l'armée ukrainienne, mais aussi dans l'armée russe, et de la guerre de propagande qui en découle?
2: Position about war and position about Nazis, there are two different positions.
0: Yes.
2: Fake positions about the war in Ukraine as a fighting against Nazism is used only by Russian propaganda. We are anti-fascist band. There no place for Nazis when we are playing. We've always tried to be involved in anti-fascist movement. In Ukraine, it's not so big movement, but it resists Nazis on the street and in politics as much as possible.

0: perdu leur influence ensuite, autant dans la rue que dans la sphère politique. Par exemple, ils se sont présentés en tant que coalition nationaliste aux élections, avec un programme plutôt soft pourtant, et n'ont obtenu qu'un peu plus de 2%. Le Pen en France a plus 20. À cause de l'invasion russe, je pense que les choses vont évoluer vers le pire cependant. Nous allons faire face à une hausse importante du nationalisme et on va devoir à nouveau le combattre. Et à propos des nazis dans l'armée russe, comme tu disais, on les voit dans différents bataillons avec des croix gammées, des tankkampf. Mais pour l'instant, je dirais que le plus gros problème avec les nazis, c'est le gouvernement russe lui-même. Ils se comportent exactement comme des nazis. Ils envahissent des villes, les bombardent, massacrent des civils, violent. La Russie est une dictature brutale. Les gens y vont en prison pour rien, juste parce qu'ils ont posté contre la guerre, par exemple, ou parce qu'ils sont antifascistes.
1: I would like to say more about the Nazis if you will see situations in Germany or in France or in United Kingdom, you will see the same shit. We're not something special like a jungles here, you know. The same shit we have in the Germany when there's so much Nazis infiltrated in army, in police. The same situation in France, as I know. The same we have here, and it's really a little percent of influence to the people. But now, Russian invasion starts more. I would not say nationalism, but like a patriotic aesthetics everywhere, you know?
2: Yes.
1: But the radical nationalism and Nazism are not, the people don't support it, you know? The most of the people. There's the only less percent of our nation, of our people. So we don't there's no differences between us and Western Europe in this problem. This is the same.
0: À propos des nazis, but, je voudrais ajouter que si on regarde les situations en Allemagne ou en France ou au Royaume-Uni, on voit la même merde partout. Situation. On n'a rien de spécial, vous savez. C'est la même merde en Allemagne avec des nazis infiltrés dans l'armée, la police, ou la même merde qu'en France. À cause de l'invasion russe, le nationalisme, ou plutôt le patriotisme, revient en force, bien sûr. Mais la plupart des gens ne soutiennent pas le nationalisme en général, seulement une minorité. Donc, il n'y a pas de différence entre nous et l'Europe de l'Ouest, c'est la même chose. Donc, bien sûr, surtout dans le contexte de guerre, la situation n'est pas parfaite dans notre pays. Mais comme disait Pankrat, les gens en Russie vivent sous une dictature et subissent une pression terrible de leur gouvernement. Et nous ne voulons pas vivre comme ça. Tout le monde se bat contre eux ou aide les gens à combattre grâce à l'aide humanitaire ou d'autres choses comme ça. Pour nous, il n'y a pas de nazis. Juste la question de la sécurité de la population. Si vous avez vu des photos des petites villes aux alentours de Kiev qui ont été abandonnées par l'armée russe, vous avez pu voir les gens morts, les enfants morts dans la rue. Et je pense que vous pouvez comprendre ce qu'on ressent ici. Et donc la question est,
2: absolutely.
0: Qui sont les nazis ici?
2: No, that's yeah, that's but that's important, you know, to talk about this, of course. But I was just wondering now if you are still in contact, you know, like with other bands.
3: Oui,
2: and
3: absolument,
2: other
3: absolument.
2: Like
3: mais c'est important d'en parler, bien sûr.
2: You know,
3: mais je me demandais, êtes-vous toujours en contact avec d'autres activistes de Russie ou du Bélarus?
4: Yes, we have contact.
0: Oui, on connaît des gens en Russie et au Bélarus et on est en contact. Beaucoup de Biélorusses sont venus en Ukraine combattre les Russes.
2: Okay, so you also get support from activists from Russia and Belarus.
3: Okay, donc vous avez quelques soutiens.

0: De Russie et du Bélarus.
1: Yeah, there is opposite people against their authoritarian regimes, and they are
0: Oui,
1: still here,
0: ils
1: and
0: sont aussi
1: we are
0: contre leur
1: keeping
0: régime
1: contact with
0: autoritaire.
1: them.
0: Ils sont toujours là et nous gardons contact.

0: my next question is about yeah, the fact that Punkrat was mentioning a concert that you would do at the end of the month in a bomb shelter. Apparently it's yeah in your city.
1: La question suivante est à propos du concert que Punkrat a mentionné dans un abri anti-bombe fin avril. Est-ce que vous pensez que vous pourrez continuer à jouer et faire des concerts dans le futur proche?
2: Yes, we have planned a benefit show for humanitarian aid. Show will be in an old secret bomb shelter. Was built during Cold War in Soviet Union. This is for general safety. And
3: oui, on a fait un concert au profit d'organisations humanitaires. Ce sera en effet dans un abri anti-bombe construit par l'Union soviétique lors de la guerre froide. C'est une question de sécurité, puis comme ça, on n'aura pas interrompu le concert en cas d'alerte aérienne. Sinon, personnellement, je n'ai plus de plan d'avenir sur le long terme. La guerre m'a appris ça. Tout change très rapidement. On ne sait jamais ce qui va passer demain. Mais peut-être, tout peut arriver. Pour l'instant, on essaie de reprendre la musique et le groupe.
0: Yes, yes, of course. Then yeah, let's try to talk about the future a little bit. What are your next projects?
1: Donc oui, essayons de parler du futur. Quels sont vos prochains projets pour le groupe? Est-ce que vous pensez que vous aurez la possibilité de faire une tournée bientôt? On peut rêver. Et si oui, peut-être devenir en Europe centrale ou de l'Ouest?
2: We had the plan to go in Eastern Europe on February 25th.
3: On avait le projet de faire une tournée en Europe de l'Est à partir du 25 février dernier, mais la guerre a éclaté le 24, du coup, la tournée a été annulée. Bien sûr, on aimerait vraiment visiter l'Europe de l'Ouest, mais pour l'instant, on peut seulement en rêver. Mais j'espère.
0: Yes,
3: tout est possible. Just do it.

0: We hope to see your tour soon in Western Europe. That would mean that things would get to the better, for sure. Yeah. Well, once again, a million thanks for this interview.
1: Ça serait
0: I
1: bien en
0: really
1: effet
0: hope
1: si
0: that
1: quelque
0: you
1: chose de
0: and your loved
1: positif était
0: ones would stay
1: possible.
0: safe
1: Eh bien,
0: and that
1: j'espère
0: this
1: vraiment
0: nightmare
1: que
0: will
1: ça
0: be
1: se
0: over
1: fera et
0: soon.
1: qu'on vous verra bientôt en Europe de l'Ouest. Ça sera avec plaisir
0: Thank
1: et
0: you very much.
1: de trinquer avec vous.
0: Merci
1: Encore
0: beaucoup.
1: un million de merci pour cette
0: Merci à
1: interview.
0: vous.
1: J'espère que vous et vos
0: So
1: proches
0: please,
1: serez en
0: people, don't
1: sécurité et
0: forget
1: que
0: that
1: ce
0: you can
1: cauchemar
0: help.
1: se finira
0: Go
1: bientôt.
0: on
1: Alors, tout le monde, n'oubliez pas que vous pouvez
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1: aider en allant
0: There
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Salut à tous, c'est Wati sur Droogies Radio. On va tout de suite écouter une petite découverte. C'est un groupe qui nous a envoyé sa démo par email. Ça vient du Brésil, ça s'appelle Bravure. Donc j'imagine ça s'appelle Bravoure. Et après avoir écouté leurs 4 titres qu'ils m'ont envoyé, j'ai décidé de passer la chanson Aguera. Donc vous aurez le titre de la chanson qui va s'afficher. J'espère que ça va vous plaire. Voilà, c'est Bravoure.

0: Voilà, c'était Bravour en direct sur Droogies Radio. N'hésitez pas à nous envoyer vos morceaux sur droogiesradio@gmail.com ou tous les morceaux que vous avez envie qu'on passe. On écoutera, on passera en fonction. Allez, ciao, à la prochaine.
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Heater et Lock It Up pour commencer ce nouvel épisode de 45 Revolutions après quelques petites semaines d'absence. On va enchaîner avec un groupe londonien de la clique Crass, ça s'appelle Dirt et on écoute le morceau Eyes to See et juste après deux extraits de la démo du groupe Hounds of War.

C'était Hounds of War de New York et de morceaux sortis en 2020, Iron End of Justice et Entombed in the Trenches, précédé de Dirt, Eyes to See de leur album autoproduit Just an Error de 85. On part sur des classiques pour la suite avec Cocksparer et The Gutter Snipes.

On vient d'entendre DEM, le morceau Vengeance de leur démo de 84 et 13e section avec Valstar Superstar, sorti sur la cassette Beer, Sex and Noise chez Gouniaf et par la suite sur plusieurs compiles France Profonde. La suite avec Criminal Damage et Blitz.

C'était Blitz, Flowers and Fire et Criminal Damage, The Power of Fools, un groupe de Portland qui porte d'ailleurs le nom d'un morceau de Blitz et dans lequel on ressent fortement leur influence. Et on continue avec un 7 Seconds des tout débuts, extrait du 45 tours Skins, Brains and Guts, le morceau We're Gonna Fight.

Angry Simons et le morceau You Stupid Asshole de l'album Inside My Brain en 80, et juste avant We're Gonna Fight de 7 Seconds. On part dans la région de Saint-Étienne avec Zone Infinie. J'aurais pu vous passer des morceaux plus récents parce qu'il y a eu un 45 tours qui est sorti cette année, mais comme le premier album est rempli de morceaux que j'adore, on écoute L'Éternel Retour et ce sera suivi d'un extrait de la démo de Hammer and the Nails.

Hammer and the Nails de Boston, Product of this Modern Age. Et avant, c'était Zone Infinie, L'Éternel Retour. On enchaîne avec les Tekel et une reprise de Warrior Kids.

L'été quel adolescent suivi des Américains de Sydney Ducks avec le titre What's at Stake. On continue avec Poggy et les Képhards et le morceau Bide extrait de leur album qui est sorti au mois de mai dernier. Et juste avant, on écoute The Sultans avec Lovely Wankers.

The Sultans, Lovely Wankers et Poggy et les Kéfars, un trio power pop qui vient de Marseille. Pour les Nantais, ils seront ce soir en concert au Kafka. C'est organisé par Vendivin et c'est à 19h et ce sera suivi d'un DJ set. On termine l'émission avec un tout nouveau morceau des Australiens Damiel and the Sniffers, extrait de l'album Comfort to Me qui est sorti là en septembre. On écoute le morceau Security.

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Un nouveau groupe qui nous vient tout droit de Chicago. Ce groupe-là, c'est Sida Down. Alors, c'est un peu particulier. C'est un groupe où on retrouve plusieurs membres de Fuerza Bruta et c'est un groupe qui chante en portugais, vu que le chanteur, c'est Mateus, qui est brésilien. Ils ont sorti leurs 4 titres démo qui est dispo sur leur Bandcamp, citadanchicago.bandcamp.com, et ça devrait normalement sortir courant 2023 chez Mendeku Discac. On va écouter tout de suite un titre extrait de ce disque à venir, c'est Citadan avec le titre Fora da Lei.

Slavek de Vienne en Autriche nous demande d'écouter le morceau Unité, extrait de l'album D'une même voix sorti en 2016 par Comintern Sect.

0: 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Bonjour.
1: Salut les droguises, c'est Wati et on se retrouve pour une nouvelle découverte avec le groupe Bleakness de Lyon. Pile poil un an après la sortie du premier LP, Bleakness sort un nouveau maxi 45 tours qui est d'ores et déjà disponible sur Destructure Records et Sabotage Records. Le maxi s'appelle A World to Rebuild. Il contient 4 titres issus de la même session d'enregistrement que le premier album, ainsi que 2 remixes vaguement électroniques réalisés par Jackie Cadieu de Syndrome 81 et Ryan Patterson de Photocrime. Je vous conseille de le choper très rapidement chez Destructure Records parce que c'est vraiment de la bombe. C'est Bleakness avec le titre A World to Rebuild. Tout de suite sur Droguise Radio.

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2: Bonsoir à toutes et à tous, c'est Do Arlin et je suis avec vous pendant une heure pour écouter du live. On commence avec Chain Cult et trois morceaux enregistrés en 2019 en condition live au Init Music Studio à Peristeri en Grèce, le studio où ils ont enregistré tous leurs disques pour le moment. Les trois morceaux sont Under the Gun, Shallow Grave et Isolated. Tout de suite, Chain Cult.

On part maintenant à Eindhoven, où Perkele a donné un concert au Sound of Revolution en 2018. Je vous propose A Way Out, Visitors, Me, Psychopath, Stories from the Past, Working Class et Moments, capté au Klockenbau le 3 novembre 2018.

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0: just do it, Evan.
1: I'm not gonna do that.
0: No, you're gonna do it.
1: Support Canadian venues.
0: If you don't fucking do it.
2: Voilà, c'était trois morceaux de Bishop's Green enregistrés pour pallier à l'annulation du Rebellion Fest 2020. Trois morceaux enregistrés au Rickshaw Theatre à Vancouver à l'automne 2020. On a pu entendre Troubling Down, Alone et The Crow. Allez, on arrive enfin en France, à Brest, à l'espace Léo Ferré. Deux morceaux de Litovsk captés le 20 septembre 2014. Le groupe a deux chanteurs distincts, je vous propose un morceau de chacun. Are We Going Somewhere, puis Good Me.

0: Merci.
1: Allez, un peu, là.
2: Même clic, style différent, Syndrome 81, joué eux à l'espace Léo Ferré le 7 mars 2015 en première partie d'Outcast. 4 morceaux de suite, à feu et à sang, que dalle, leur reprise de Negative Approach, à coup de gégène et recouvrance sur leur quartier.

0: au pote devant. Merci.
1: Et on termine avec la tête d'affiche de la soirée, The Outcast, et leur morceau Frustration, toujours capté le 7 mars 2015 à l'espace Léo Ferré de Brest.

0: of Fame Association. Merci.
1: Merci de rester fidèle à la Drouguise Radio. J'étais bien content de passer cette heure avec vous. C'était De Warlin. Oi.

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1: Salut les Droogs, c'est The Warlin. Nouveau top 5 avec aujourd'hui que des morceaux sortis en juin-juillet 2022. Et je vous propose de commencer avec un groupe français qui se partage entre Lyon et Paris, Bleakness. Ils ont annoncé la sortie de leur troisième album pour le 17 juin 2022. L'album s'appellera Life at a Standstill et ça sort sur le label Destructure. Je vous propose d'écouter le morceau Resignation Kills. 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

Vraiment balèze, hein, Bleakness. Allez, on file aux States. Ce qui avait débuté comme un duo de confinement est finalement devenu un groupe à part entière. Presque un an après la sortie de leur premier album, le groupe de Los Angeles Castillo revient avec deux nouveaux morceaux fidèles à leur début. Un son clairement inspiré des classiques de la oi française et italienne des années 80, c'est sorti en cassette à 100 exemplaires. J'imagine qu'on retrouvera ces deux morceaux au format vinyle dans les mois à venir. En attendant, je vous propose leur morceau « There Lies » sorti le 17 juin.

Castillo sur les ondes de Droogies Radio, on vient d'écouter leur morceau Their Lies qui sortira sous peu chez Mendeku Discac. Zanzara, le groupe de Londres qui chante en italien, a pris l'habitude de sortir des morceaux assez régulièrement depuis leur arrivée dans la scène en mai 2020 avec un album 12 titres d'entrée de jeu. Puis calme plat avant de revenir en 2022 avec plein de sorties. Un single La Testa Abbassata le 18 janvier, un autre single le 30 mai, Tutto quello che hai non vale niente. Ça sent l'album, vous me direz. Et bah bingo, le 15 juin, un album 11 titres, I fideli aspettano senza chiedere il perché. Mais là, chose beaucoup plus inhabituelle, le groupe va sortir 3 singles en plus après la sortie de l'album. La Lotta per l'immortalità le 20 juin, 5 jours après la sortie de l'album, puis Il cane selvatico le 1er juillet. Et Il morso che non lascia segni le 20 juillet. Quand s'arrêteront-ils? Je ne sais pas, cher Droogie. Pas moins de 21 morceaux proposés en 2022. Et en plus, il n'y a quasi rien acheté. Pas mal pour un projet solo à la base. Il y a fort à parier que tous ces singles numériques voient le jour sur un 12 pouces sous peu. Allez, on s'en jette un petit extrait du single Il cane selvatico. La fine non invisibile. 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

Urban Déprime, One Man Band Punk Oi formé par Fred, qu'on a pu retrouver il y a quelques années derrière la batterie du groupe dunkerquois Working Frog. Il a été aussi guitariste pour le groupe de Boulogne-sur-Mer KO83 de 2002 à 2011 et il revient avec cet album solo Sombre Empire qu'il a enregistré en 2011 et qui est en écoute sur le Bandcamp de Urban Déprime depuis le 31 juillet 2022. Je vous propose le morceau qui donne son nom à l'album, Nostalgique. 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

Après avoir sorti en 2022 un split avec Hardwax ainsi qu'un album, Savage Beat ne perd pas de temps et sort dans la foulée un split avec Electric Frankenstein. Un nouveau morceau pour chacun des groupes et une reprise de Tough Darts pour Savage Beat et une de The Rubinos pour Electric Frankenstein. C'est sorti le 3 juillet sur Crossbar Records. On écoute leur reprise de Tough Darts Fun City, un peu de Bover Spirit sur Droogies Radio. Savage Beat.

0: C'est déjà la fin de ce top 5. Pas de soucis, on se retrouve très vite, car j'ai avec moi encore plein de nouveaux morceaux qui viennent ou vont sortir sous peu. C'était De Warlin pour Droogies Radio, la voix de la Hoy. Cheers.
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1: Direction Barcelone avec un nouveau groupe. Ce groupe-là, c'est Brutal Ziggurs. Bon, je sais, le nom peut paraître un peu surprenant, mais je pense que ça n'a rien à voir avec ce qu'on s'imagine. C'est un groupe formé en 2021 autour de membres d'Acero Condal et de Brooks, sûrement d'autres groupes, mais je ne sais pas trop. Ils ont sorti en 2021 un 45 tours chez Common People Records. On va écouter le titre éponyme de ce 45 tours, c'est Contestruc. C'est l'histoire d'un comte de la côte près de Barcelone à qui l'on prêtait des côtés un peu vampiriques. De toute façon, vous allez bien le sentir dans la chanson. C'est Contestruc, c'est Brutal Ziggurs, tout de suite sur Droogies Radio.

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1: Découverte Droogies Radio. Strict est un groupe de punk suédois qui vient de Stockholm et ils ont mis en ligne leur première démo le 29 octobre 2021. Bien que le groupe soit nouveau, ils ont tous joué dans divers groupes comme Project 9, Avga, Dividing the Scene, Psych Brit et Les Frappés, pour ne citer que quelques-uns. Les chansons sont en suédois et traitent des thèmes punk habituels comme les injustices sociales, la consommation de bière et la haine contre ceci ou cela. Un clip est sorti pour le morceau qui parle de chez eux, Stockholm, donc j'en ai choisi un autre, Brinner Up. Merci à Action 08 de nous avoir envoyé cette démo sur notre boîte mail droogiesradio@gmail.com. Droogies Radio, la voix de la Oi, on écoute Strict, Brinner Up, Oi.

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0: 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Bonjour.
1: Direction la Suisse aujourd'hui et plus particulièrement sur les bords du lac de Genève, à Genève, avec un tout nouveau groupe qui s'apprête à sortir sa démo, qui sera disponible sur internet. Ce groupe-là, c'est Revanche. Revanche, c'est 4 membres, dont 2 anciens de sous-escorte. Donc vous y étonnez pas, on y retrouve quand même un bon petit son à la sous-escorte. Oi française bourrine, mais en même temps un peu teinté d'une guitare à la Templars. J'en profite pour claquer une bise à mon vieux poteau Paul Lou, qui est à la guitare sur cette chanson. Et on va écouter en exclu, ça sortira ce dimanche. C'est Revanche avec leur titre Revanche.

va maintenant écouter un petit classique qui nous a été demandé par Jeroen des Pays-Bas. C'est Another Man's Poison avec le titre Man Enough. Ça va faire du bien, un peu de 80s.

Salut à toi le Razer. Si toi aussi t'adores la Droogies Radio et tu voudrais à ton petit niveau y participer, genre t'as un groupe avec tes potes, vous avez fait une démo, vous voulez être diffusé, ou bien tout simplement t'as envie de suggérer des titres qu'on n'aurait pas mis dans la playlist, rien de plus simple, envoie-nous un petit message sur droogies.org.

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2: Le groupe dont je vais vous parler maintenant, c'est Fléau. C'est un nouveau groupe lyonnais qui vient de sortir son premier 45 tours. Alors, je l'ai chopé, une super cover avec des casques médiévaux et des rayons laser à base de Daft Punk 1495. Et on a une super pochette ouvrante qui a un petit sticker en bonus. Voilà, c'est sorti chez Contra Records, Red Scare et Pressure. Et on va écouter le titre qui ouvre ce 45 tours, c'est Gloire Éternelle. C'est Fléau, tout de suite sur Droguise Radio.

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Salut à tous les auditeurs de Drugis Radio, c'est Snooko Machine. On part sur un super track du groupe Lion Slow, Skinhead Oi Oi, ACAB 13-12, Working Class. Excellent, excellent. La voix de la rue ne s'atteint pas. C'était Snoop pour Drugis Radio. Bonne écoute!

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3: Salut à tous les auditeurs de Droogies Radio. C'est Snoop Machine. On part sur un super track du groupe Lion Slow, Skinhead Oi Oi, ACAB 13-12, Working Class. Excellent, excellent. La voix de la rue ne s'atteint pas. C'était Snoop pour Droogies Radio. Bonne écoute.